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1: Allez les copains, allez les gonzesses, allez les copines, tout le monde en cœur avec Canal Ventral, comme toutes les semaines, 6 à 7 heures, c'est parti. Avec Pierre Croissant, c'est le plus grand, naturellement, le voici. Ma mère m'a dit, Pierrot, qu'est-ce que tu fais à la radio? Tous les lundis, toujours la même chanson. Mon programme est de 6 à 7 heures, je le présente toutes les semaines de tout mon cœur. Pierre Croissant, naturellement, comme toutes les semaines. Allez, le voici.
2: Oh yeah.
1: À 7h, je rentre à la maison. Ma mère m'ennuie avec les élucubrations. C'est Daniel qui m'a tenu compagnie. C'est mon copain et l'école est finie. En avant. À la bonne heure.
2: Oh yeah.
1: Encore un couplet. C'est moi Pierre Elitaire, je suis le plus grand. Et les écouteurs me tiennent au courant. Canal Ventral, c'est le nom du programme. Musique de yéyé, chantée par tous les belles dames. Allez. Canal Ventral, petit solo là. Allez, écoutez comme tous les semaines avec moi. C'est moi, je suis français.
2: Oh,
1: et
2: yeah.
1: Je viens de Nice.

0: docteur, là, pour vraiment. On va finir,
1: Oh, yeah.
0: Quelques petites chansons, là. Avec Sylvie Vartan, Adamo et Clo-Clo, Jacques Dutron, Gaspard et les Charlots, Michel Polnareff, Jane Birkin et Charles Aznavour. De la nuit, ce sont les chansons d'amour. Ah, les petites pop là, au milieu, là. Ça faudrait que le jingle est vraiment. Un petit couplet, là. Alors, on arrête, là. Allez, les gonzesses.
1: Oh, yeah.
0: La dernière fois. Oh, yeah. Le voici.
1: Oh, yeah.